Je suis en retard sur mes émissions Révolution présentement. Je suis à peu près 4 ou 5 épisodes en retard. Mais mon constat reste le même. Ça lève pas cette année. C'est pas les lanceurs, c'est pas le concept, c'est l'absence de Jean-Marc Généreux, sa folie, son émotivité, sa créativité. Je trouve qu'il manque une petite étincelle, mais c'est mon humble avis et je le partage. On poursuit avec un succès souvenir. Voici Britney Spears.

Qui sont les politiciens les plus aimés en ce moment, tant au fédéral qu'au provincial? Eh bien, au fédéral, c'est Mark Carney avec 60% d'appréciation. Et au provincial, c'est Christine Fréchette avec 50%. Je dois avouer que je suis d'accord dans les deux cas. On poursuit avec un doublé latino avec Enrique Iglesias et la belle colombienne de 35 ans, Karol G.

Est-ce qu'il y en a d'entre parmi vous qui vont voir ABBA Celebration du 5 au 30 août? Ah, je regarde par la fenêtre, il n'y a personne qui lève la main, c'est dommage. C'est un excellent spectacle que j'ai vu et que je vais revoir sans faute. Je le prends en repas spectacle, ABBA Celebration du 5 au 30 août au Capitole de Québec. C'est une place finalement que j'aime beaucoup, le Capitole. C'est intime. Et c'est... Il me semble que la vibe est bonne au Capitole. Donc, tant qu'à parler d'abord, on va les écouter. On écoute Dancing Queen et Voulez-vous...

Ferrari a finalement lancé sa voiture électrique. Je l'attendais depuis toujours. Je gardais mes sous dans mon petit cochon pour m'acheter la future Ferrari électrique. Pour changer ma Toyota BZ 4X, étant amateur de voitures électriques, eh bien, Ferrari lance la voiture qui va s'appeler Luce, L-U-C-E, avec une autonomie quand même, je trouve, limitée à 530 km d'autonomie. Je trouve pas ça beaucoup pour le prix, qui est de 880 000 $ la voiture. 880 000 $ pour 530 km d'autonomie. Il y a Luc Poirier, hein, qui est l'entrepreneur de Québec, qui a plus de 100 millions de Ferrari dans son garage. Moi, ce que j'ai hâte de voir, c'est les voitures chinoises BYD. Ça, ça promet d'avoir beaucoup d'autonomie et une recharge hyper rapide. On poursuit avec une chanson qui a gagné l'Oscar de la meilleure pièce musicale pour un film ou une télésérie. Voici Golden.

j'ai Avicii. C'est un documentaire que je vous conseille fortement sur Netflix. Et malheureusement, il nous a quittés trop tôt d'un overdose. Alors, on va lui rendre un petit hommage. Voici un doublé Avicii.

Eh bien, c'est tout en ce qui me concerne. Mon nom est Danny Tremblay. Il est 20h46. Ça va être comme ça tous les lundis soirs de 19h à 21h. La meilleure musique, vos demandes spéciales. C'était plutôt tranquille ce soir avec la belle température qui fait, je peux comprendre. Et tous les lundis soirs de 19h à 21h, ça va être le 7e ciel avec Danny Tremblay pour l'été. Et je reprends ma case horaire cet hiver, le mercredi soir de 20h30 à 22h30. Et on poursuit en musique sans plus tarder, histoire de terminer l'émission

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0: Si jamais. C'est parce que je vends des billets pour un match d'hockey Benefits.
1: Non, merci. Ça ne m'intéresse pas.
0: Oh, c'est parfait. Je comprends ça.
2: Ouais. Ça va pas faire fort de ton bon, Bruno?
0: Je l'ai pas. Je suis pas bon là-dedans.
2: Tu sais que j'en ai 40 de vendus.
0: Ça fait 40 de plus que moi, ça.

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Alors, nous sommes désolés, nous sommes de retour à Bingo Wendake. Donc, bienvenue au 100.3, la radio qui vous fait jouer au bingo. Les jeux de ce soir vont se jouer sur la feuille jaune à 9 faces. C'est un tour en continu. Les jeux de ce soir sont les suivants. Le 2 lignes, la lettre Y, le tour du free, la lettre C et on va terminer avec la carte pleine. Par la suite, une fois la feuille jaune terminée, on va jouer le jeu du moitié-moitié sur les petites feuilles mauves à 2 faces. Lorsque vous avez un bingo, je vous rappelle que vous devez téléphoner au 418-843-3937 et dire rapidement bingo. On va arrêter le jeu, on va pouvoir vérifier votre carte. Si vous avez des questions durant le bingo, le numéro de téléphone à composer est le 418-843-4116. Je salue l'équipe de Bingo Wendake. Mon nom est Kim, il me fait plaisir d'être avec vous ce soir. Alors, pour débuter, on débute avec le G58.

Le I-26. I-26. I-26. Alors, vous jouez pour le deux lignes, la lettre Y ou le tour du free pour un montant de 400 $. On poursuit avec le N45. N45. N45.

0: Le N38. N38. N38.
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0: On a une première possibilité de bingo.

0: Coué, bonsoir.
1: Bonsoir.
0: Vous nous appelez pour quel jeu?
1: Le Y.
0: La lettre Y, je vais prendre votre numéro de prix, s'il vous plaît.
1: Oui, c'est le E3728.
0: Le E3728, c'est gagnant. Félicitations.
1: Merci.
0: On va aller vérifier d'autres cartes.

0: Bonsoir.
1: Oui, bonsoir.
0: Bonsoir, Bingo.
1: Vous nous appelez pour quel jeu?
0: Le deux lignes.
1: Le deux lignes. Je vais prendre votre numéro de free, s'il vous plaît.
0: Le 3-9-9-9.
1: Le 39-99, c'est gagnant. Félicitations.
0: Youhou!
1: Alors, soyez patients, on va vérifier d'autres cartes.

0: Bonsoir.
1: Oui, bonsoir.
0: Vous nous appelez pour quel jeu?
1: Les deux lignes.
0: Le deux lignes. Je vais prendre votre numéro de prix, s'il vous plaît.
1: Bien sûr, c'est le E670.
0: Le E670, c'est gagnant. Félicitations.
1: Ben, merci. Au revoir.
0: Au revoir. Alors, soyez patients, on va aller vérifier d'autres cartes.

0: Oui, bonsoir.
1: Oui, bonsoir, bingo.
0: Oui, vous nous appelez pour quel jeu, madame?
1: Deux lignes.
0: Le deux lignes, je vais prendre votre numéro de free, s'il vous plaît.
1: Le E3876.
0: Le E3876, c'est gagnant, félicitations.
1: Bienvenue.

Alors, nous sommes de retour. Il y avait 3 gagnants pour le jeu du 2 lignes qui se remporte chacun 200$ et un gagnant pour la lettre Y qui se mérite 400$. Alors, le 2 lignes et la lettre Y étant remportés, on poursuit avec le jeu du tour du fruit et de la lettre C. On va poursuivre avec la prochaine boule. Ce sera le O63. O63.

On poursuit avec le G54, G54, G54. On a une possibilité de bingo.

Alors, il n'y avait pas de bingo pour le moment, donc on poursuit. On joue le jeu du tour du fruit et de la lettre C. On poursuit avec le I-21. I-21. I-21.

On a maintenant le N37. N37. N37. On a une possibilité de bingo.

0: Oui, bonsoir.
1: Oui, allô?
0: Je vais prendre. Vous nous appelez pour quel jeu?
1: La lettre C.
0: La lettre C. Je vais prendre votre numéro de frais, s'il vous plaît.
1: Un instant. 50880.
0: Le 50880, c'est gagnant. Félicitations.
1: Merci.
0: On va aller vérifier d'autres cartes.

0: Oui, bonsoir.
1: Bonsoir.
0: Vous nous appelez pour quel jeu?
1: Pour le tour du free.
0: Le tour du free, je vais prendre votre numéro de free, s'il vous plaît.
1: C'est le E6215.
0: Le E6215, c'est gagnant. Félicitations.
1: Merci beaucoup.

On félicite les deux gagnants pour chacun. Un gagnant pour le tour du fruit et un gagnant de la lettre C. Alors, il nous reste maintenant seulement que la carte pleine. Je vais nommer la 35e boule. On poursuit avec le O73. O73.

Le O 71, O 71, O 71. Alors, tel qu'annoncé dans les dernières semaines, nous serons avec vous chaque mardi à compter de 19h30 pour le bingo de la saison estivale. Donc, le prochain bingo sera mardi le 30 juin à 19h30. On poursuit avec le O 75, O 75, O 75.